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Elles vont plaintives et fidèles. Je vois errer tout un peuple sans espérance. Triste. Inquiet. Décoloré.

Mes sœurs, mes compagnes charmantes, comment pourrais-je avec vous désormais rire et chanter insouciante? À présent que je sais qu'un peuple insatisfait souffre et vit dans l'attente.

mêlées aux épis d'or, des fleurs et des parfums de lait. Loin de toi, Déméter, ta fille égarée, j'admire au cours sans fin de l'unique journée, maître de pâles fleurs où mon regard se pose. Des bords gris du l'été s'ornaient de blanches roses, et dans l'ombre du soir, s'enchantait du reflet incertain d'un souterrain été.

Non. Reprenez ces pierreries. La plus fragile fleur des prairies m'est une préférable parure.

Où suis-je? Qu'ai-je fait? Quel trouble me saisit? Soutenez-moi, mes sœurs! La grenade mordue

Entourez-moi, protégez-moi, ombre fidèle. Cette fleur des prés la plus belle, seul reste du printemps que j'emporte aux enfers. Si pour l'interroger je me penchais sur elle, que saurait-elle me montrer?

chansons, escortes de l'amour. Je ne vois rien que des feuilles mortes. Les prés vides de fleurs et les champs sans moisson racontent le regret des riantes saisons. Plus au penchant des monts, les flûtes bucoliques n'occupent les bosquets de leur claire musique. De tout semble couler un long gémissement, car tout espère en vain le retour du printemps. 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Cessez la fuite en pleurs des ruisseaux et leurs voix s'étouffer sous le gel. 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

forçons les portes du trépas. Non, le sombre Pluton ne nous retiendra pas. Nous reverrons bientôt, agités par le vent, les branchages aux délicats balancements.

s'est rendu. Ta tunique de deuil qu'assombrissait l'hiver a recouvré ses fleurs et sa splendeur perdue. Et vous, nymphes, mes sœurs, votre troupe assidue foule un gazon nouveau sous le bocage vert. Ô mon terrestre époux Triptolème, Démophon, déjà le froment que tu sèmes germe, prospère et rit en féconde moisson. Tu n'arrêteras pas le cours de la saison. La nuit succède au jour et l'hiver à l'automne. Je suis à toi. Prends-moi, je suis ta Perséphone, mais bien l'épouse aussi du ténébreux Pluton. Tu ne pourras jamais d'une étreinte si forte me serrer dans tes bras, charmant Démophon, que de l'enlacement je ne m'échappe et sorte, en dépit de l'amour et le cœur déchiré, pour répondre au destin qui m'appelle. J'irai vers le monde ombrageux où je sais que l'on souffre. Crois-tu qu'impunément se penche sur le gouffre de l'enfer douloureux un cœur ivre d'amour? J'ai vu ce qui se passe et se dérobe au jour et ne puis t'oublier, vérité désolante. Mercure que voici me prendra consentante. Je n'ai pas besoin d'ordre et me rends de plein gré où non point tant la loi que mon amour me mène. Et je vais pas à pas descendre les degrés qui conduisent au fond de la détresse humaine.